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1: Il est 7h, bonjour, bienvenue, vous êtes sur ECN, partout en Alsace avec Samouraï Jenaïra et la météo. 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Et l'essentiel de l'actualité avec Pauline Leduc, bonjour.
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3: Bonjour à tous. Canicule, des orages parfois violents ont éclaté sur une partie de la France hier soir. Le nord-ouest du pays, en passant par la région parisienne, ont été notamment touchés. L'Observatoire français des tornades et orages violents, Keraunos, a recensé entre 18h et 23h plus de 13 000 éclairs dans l'Hexagone. La ministre de la Santé constate une surmortalité en lien direct avec la vague de chaleur. Stéphanie Rist a précisé que les chaleurs extrêmes des derniers jours agissent avec un effet retard, notamment chez les personnes les plus fragiles. Sur sa proposition, le Premier ministre a validé une commande de 30 000 climatiseurs pour les hôpitaux. Ils doivent être livrés cet été. Une enveloppe de 100 millions d'euros a été débloquée. De son côté, le ministre de l'Intérieur a annoncé que 74 décès par noyade ont été recensés depuis le début de la canicule, le 18 juin. Dans une interview au Parisien, Laurent Nunez a précisé que ces décès sont intervenus en grande partie sur des plans d'eau non surveillés et non autorisés. Certains drames ont également eu lieu dans des piscines privées. Les personnes de plus de 65 ans sont les plus touchées par ces noyades. Présidentielle de 2027, Gabriel Attal veut rassembler au-delà de la droite et du centre afin de desserrer la tenaille RN-LFI. L'ancien Premier ministre et candidat pour le scrutin veut élargir sa base électorale pour éviter un second tour l'an prochain entre le Rassemblement National et la France Insoumise. Une ambition qu'il partage avec son concurrent Édouard Philippe. Guerre au Moyen-Orient, Donald Trump a affirmé que l'Iran cessera d'exister si les États-Unis repartent en guerre. Le président américain a accusé Téhéran hier d'avoir violé le cessez-le-feu. De son côté, le Koweït a été attaqué par des missiles et drones hostiles, comme l'a annoncé l'armée du pays aujourd'hui, tandis que les sirènes ont retenti au Bahreïn. Les habitants ont été appelés à rester calmes et à se rendre dans l'abri le plus proche. Harry et sa famille seront logés dans une résidence royale pendant leur visite au Royaume-Uni en juillet. Dans une interview accordée l'an dernier, il avait exprimé son désir de réconciliation avec sa famille. Le roi Charles III n'a pas vu son fils ni ses petits-enfants depuis 2022. On ne sait pas si une rencontre est prévue entre eux cet été.
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1: Bonjour à tous, aujourd'hui la chaleur reste écrasante sur l'ensemble du territoire mais l'atmosphère devient plus instable. Une masse d'air toujours brûlante domine la plaine alsacienne, propice au développement d'averses orageuses pour clôturer ce week-end. Ce matin, le ciel s'éveille en partie nuageux, quelques nuages se mêlent à de belles éclaircies dès le lever du jour. Cet après-midi, l'instabilité se renforcera avec un ciel partagé entre éclaircies, passages nuageux avec un risque d'averses parfois orageuses sur le département. Ce matin, il fera entre 32 et 34 degrés à Mulhouse, Colmar, Ribeauvillé et Alkirch. Et cet après-midi, entre 32 et 34 degrés, toujours à Cernay, Tann, Kingersheim, Saint-Louis et Huningue.
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0: Samouraï Jay Naira. Ouh, Obsession sur OCN, ce genre de tube que vous allez retrouver tout à l'heure entre midi et 14h dans Tropicana. Je vous souhaite à tous un très bon réveil. Vous êtes peut-être en train de prendre le petit-déj. Peut-être que vous n'avez même pas dormi de la nuit avec les chaleurs étouffantes que nous subissons actuellement. Bah oui, c'est la canicule. Pensez à bien vous hydrater, à protéger les plus sensibles et puis surtout à rester au frais aujourd'hui du mieux que vous pouvez. Je vais vous partager d'ailleurs quelques astuces concernant cette canicule avec quelques endroits à faire. Histoire de rester au frais sur ECN, EVE, I Got What You Need et Marc-Antoine, Lina Mayhem, Tant Besoin de Toi.
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0: Got What You Need sur ECN. Franchement, j'ai pas pu m'empêcher de chanter, un petit peu danser, mais bon, c'est vrai qu'avec la chaleur, j'évite quand même puisqu'on se fatigue rapidement et on a rapidement chaud. Céline C, je vous accompagne jusqu'à 10h sur ECN. The Best Music au rendez-vous et surtout, n'hésitez pas à aller faire un petit tour aujourd'hui, si vous le pouvez, au Parc des Eaux Vives de Huningue. Et oui, histoire de vous rafraîchir un petit peu. 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Il y aura pas mal d'animations pour les enfants, des food trucks, de quoi vous restaurer. C'est entièrement libre et vous retrouvez les détails sur le www.radioecn.com ou sur notre page Facebook, Instagram, Radio ECN. La météo se prépare, l'horoscope, Mondial Football également et Diamond Kivus, Eric Carter, Evolution in the Air sur ECN.
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0: Aïe. Sur ECN, Avenir Kheireddine Soltani sous le soleil de Tunisie. Non, nous sommes plutôt sous le soleil de Strasbourg, de Mulhouse, de Colmar. Tout de suite, c'est la météo sur ECN.
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0: Bonjour à tous. Aujourd'hui, la chaleur reste accablante sur l'ensemble du Haut-Rhin et du Bas-Rhin pour ce dimanche, mais l'instabilité gagne du terrain. L'Alsace s'éveille dans une masse d'air lourde et brûlante, propice au développement orageux. Ce matin, le ciel est en partie nuageux sur l'ensemble du département. Quelques nuages se promènent entre de belles éclaircies. Cet après-midi, l'atmosphère deviendra plus orageuse avec un ciel partagé, un risque d'averse parfois soutenu et accompagné de coups de tonnerre. Ce soir, la touffeur persistera. Pour les températures, entre 32 et 34 degrés ce matin, à Sossheim, Wittenheim, Kingersheim, Fastat, Sainte-Marie-aux-Mines et Strasbourg. Et cet après-midi, toujours entre 32 et 34 degrés à Mulhouse, Colmar, Ribeauvillé et Tannes.
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0: Michael Jackson. J'ai essayé de prendre le même timbre que lui, mais je peux vous assurer que c'est une catastrophe. You are not alone. Jennifer Lopez, Dilo, Jenny from the Block et l'horoscope présenté par Manon.
1: Bonjour à tous, l'horoscope de ce dimanche 28 juin, on commence avec les béliers. Si vous envisagez de tester une séance de yoga à la maison, prenez le temps de vous échauffer, sinon gare aux blessures. Les taureaux, les longs efforts que vous avez fournis se verront récompensés d'une façon peut-être étrange ou mystérieuse. Les gémeaux, c'est un bon jour pour entreprendre des démarches difficiles, contacter votre hiérarchie ou effectuer d'importantes transactions financières. Les cancers, votre humour sera parfait pour détendre l'atmosphère. Les lions, un sentiment de satisfaction vous permet de lever le pied. Les vierges, votre optimisme se fait sentir agréablement parmi votre entourage. Les balances, vous êtes plus réaliste que d'ordinaire dans vos actions. Les scorpions, une organisation sans faille vous permettra de ne pas vous disperser. Les sagittaires, un vent de fraîcheur pourrait souffler sur votre sensibilité. Les capricornes, en pleine remise en question, vous trouvez tout de même le moyen de répondre aux sollicitations de votre entourage. Les verseaux, sortez du quotidien, vous portera chance. Et puis les poissons, une journée parfaite pour réactiver vos sentiments envers votre moitié.
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0: Jennifer Lopez, ça nous rappelle des bons souvenirs. Hein. Oh là là, Jenny from the Block, vous êtes sur ECN. Je vous souhaite de passer un excellent dimanche. Et puis surtout, on n'oublie pas de bien s'hydrater. Et ouais, les amis, on s'hydrate au maximum et on prend soin des plus vulnérables durant cette période caniculaire. Soprano, DJ pour la suite, juste après Mondial Football. Et oui, nous sommes en plein cœur de cette Coupe du Monde 2026.
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5: Et bonjour à toutes et à tous. Ça y est, les derniers matchs de poule ont eu lieu hier soir et cette nuit à la Coupe du Monde 2026. Et l'Algérie s'est qualifiée au bout du suspense pour les 16e de finale après avoir été menée deux fois au score face à l'Autriche. Les partenaires de Riyad Mahrez sont à chaque fois revenus dans la partie, ont même pris l'avantage grâce à l'ancien Citizen à la 93e minute de jeu. Mais l'Autriche a égalisé au bout du temps additionnel à la 96e. Avec ce match nul, l'Algérie termine 3e de son groupe avec 4 points, donc parmi les 8 meilleurs 3e. Et dans le même groupe J, l'Argentine s'est baladée face à la Jordanie. Succès de l'Albicéleste, 3 buts à 1 grâce à Lo Celso, Martinez sur pénalty. Et le 19e but de Messi en Coupe du Monde, ce qui améliore déjà son propre record. Le René Altamari a réduit la marque. En vain, l'Argentine a terminé en tête de son groupe. Et dans les autres rencontres de la nuit, le groupe K a connu son épilogue avec un stérile 0-0 entre la Colombie et le Portugal. Ou encore, le Portugal a évité le pire avec le but de Sanchez refusé aux Colombiens à la 90e minute de jeu. Dans l'autre rencontre du groupe, la République démocratique du Congo a surclassé l'Ouzbékistan 3 buts à 1 après avoir été menée pendant une heure. Et hier soir, l'Angleterre a péniblement battu le Panama 2-0 grâce à Bellingham et Kane, alors que la Croatie l'a emporté face au Ghana 2 buts à 1. L'Angleterre termine en tête devant la Croatie. Le Ghana est également parmi les meilleurs 3e. Et on connaît toutes les affiches des 16e de finale. Ça commence dès ce soir avec Afrique du Sud-Canada dès 21h. Et puis on retrouvera Allemagne-Paraguay, Brésil-Japon, France-Suède, Pays-Bas-Maroc, Côte d'Ivoire-Norvège, Portugal-Croatie, Australie-Égypte, Suisse-Algérie, Espagne-Autriche, États-Unis-Bosnie-Herzégovine, Belgique-Sénégal et Mexique-Équateur, Angleterre-République démocratique du Congo, Argentine-Cap-Vert et Colombie-Ghana. Voilà, c'est la fin de ce flash. Très belle journée de foot.
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2: Il est 8h tout juste sur ECN, partout en Alsace avec Lumberjack et la météo.
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2: Et l'essentiel de l'actualité présenté par Pauline Leduc. Bonjour.
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4: Bonjour à tous. Canicule, il n'y a plus que 2 départements en vigilance rouge en France. Il s'agit du Haut-Rhin et du Bas-Rhin. 45 autres départements sont quant à eux concernés par une vigilance orange à la canicule et ou aux orages. La vigilance se concentre principalement sur l'est de la France ainsi que la région Île-de-France. La canicule recule, mais Matignon a rappelé que ses effets sanitaires restent devant nous. De son côté, le SAMU de Paris a recensé 109 morts sur la voie publique ou à domicile en seulement 24 heures ce samedi. C'est 3 à 4 fois plus que la normale. Les personnes décédées à l'hôpital ne sont pas comptabilisées, ce qui laisse présager un bilan encore plus lourd, rien que pour la capitale. Le SAMU a par ailleurs enregistré 3400 appels aux services de secours dans la même période. Un homme est par ailleurs mort noyé vendredi dans le canal Saint-Martin. Politique, l'Assemblée nationale a fait un pas de plus vers la création du droit à l'aide à mourir avant un vote mardi. Le troisième examen de cette loi s'est terminé et une adoption définitive a été fixée au 15 juillet. Plus de 1800 amendements ont été examinés depuis le début de la semaine, dont seulement 23 ont été adoptés. Le texte doit rendre l'aide à mourir accessible sous certaines conditions. Mort de Louis tabassé à Narbonne, le ministre de l'Intérieur dénonce une exploitation par l'extrême droite de ce drame. Le jeune de 17 ans, confié à l'aide sociale à l'enfance, est décédé après avoir été battu à mort dans un guet-apens. 5 jeunes de 16 à 20 ans ont été mis en examen pour assassinat dans cette affaire. Laurent Nunez a rappelé que le caractère raciste de cette affaire n'était pas avéré. Double séisme au Venezuela, un enfant de 11 ans a été retrouvé vivant 3 jours après le tremblement de terre. Au moins 1400 personnes ont perdu la vie. La présidente par intérim a annoncé aujourd'hui la bonne nouvelle sur les réseaux sociaux. Les recherches se poursuivent. Musique, Madonna a renoncé à certaines habitudes parce que son corps ne suit plus. La reine de la pop a porté des talons sur scène pendant des décennies, ce qui a abîmé ses genoux. La chanteuse de 67 ans a reconnu qu'elle ne pouvait aujourd'hui plus sauter sur des trampolines ni faire de danse cardio comme elle le faisait il y a encore un an.
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2: Bonjour à tous. Aujourd'hui, la chaleur reste écrasante sur l'ensemble du territoire, mais l'atmosphère devient plus instable. Une masse d'air toujours brûlante domine la plaine alsacienne, propice au développement d'averses orageuses pour clôturer ce week-end. Ce matin, le ciel s'éveille en partie nuageux. Quelques nuages se mêlent à de belles éclaircies dès le lever du jour. Cet après-midi, l'instabilité se renforcera avec un ciel partagé entre éclaircies, passages nuageux avec un risque d'averses parfois orageuses sur le département. Ce matin, il fera entre 32 et 34 degrés à Mulhouse, Colmar, Ribeauvillé et Alkirch. Et cet après-midi, entre 32 et 34 degrés, toujours à Cernay, Tann, Kingersheim, Saint-Louis et Huningue.
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0: Lumberjack. Now, that you've gone sur ECN. Bon dimanche à tous, j'ai un bon plan pour lutter contre cette canicule écrasante. N'hésitez surtout pas à aller faire un petit tour au cinéma pour aller voir des mignons et des monstres sortis depuis mercredi. Alors je vous raconte tout de suite, hein. C'est une histoire aussi rocambolesque qu'absurde, mais bien sûr totalement véridique, qui raconte comment les mignons, partis à la conquête d'Hollywood, sont devenus de véritables stars de cinéma. 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L'horoscope se prépare avec Manon, Mondial Football, la chronique spéciale Mondial 2026, il y aura aussi la météo et Charlie Joe Iron, Nicky Jam, c'est magie à sur ECN.
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0: tube Redbone, Come and Get Your Love sur ECN. Vous savez ce que j'aime beaucoup aussi durant cette période, durant ces périodes de forte chaleur, c'est d'aller par exemple dans des endroits assez ombragés comme les forêts des Vosges, le massif du Grand Ballon, la route des Crêtes. Il y a aussi pas mal de gorges, de cascades dans nos régions, ou bien encore les sentiers en sous-bois. Voilà, privilégier les sentiers en sous-bois plutôt que les balades à découvert, histoire de prendre un maximum de fraîcheur. En plus de ça, le matin, c'est plutôt pas mal. Sam Smith, Normani pour la suite et The Kid Laroi, Kehlani, Girls, le remix.
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0: Sam Smith et Normani. Dancing with a Stranger sur ECN. Maluma, le beau gosse Maluma, tout recuerdo, juste après la météo partout en Alsace.
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0: Bonjour à tous. Aujourd'hui, la chaleur reste accablante sur l'ensemble du Haut-Rhin et du Bas-Rhin pour ce dimanche, mais l'instabilité gagne du terrain. L'Alsace s'éveille dans une masse d'air lourde et brûlante, propice au développement orageux. Ce matin, le ciel est en partie nuageux sur l'ensemble du département. Quelques nuages se promènent entre de belles éclaircies. Cet après-midi, l'atmosphère deviendra plus orageuse avec un ciel partagé, un risque d'averse parfois soutenu et accompagné de coups de tonnerre. Ce soir, la touffeur persistera. Pour les températures, entre 32 et 34 degrés ce matin, à Sossheim, Wittenheim, Kingersheim, Fastat, Sainte-Marie-aux-Mines et Strasbourg. Et cet après-midi, toujours entre 32 et 34 degrés à Mulhouse, Colmar, Ibeauvillé et Thannes.
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0: Divaphone et Adeline Lovo. Forever sur ECN, Jason Emraz, I'm yours, juste après l'horoscope, présenté par Manon. Bonjour.
1: Bonjour à tous, l'horoscope de ce dimanche 28 juin, on commence avec les béliers. Si vous envisagez de tester une séance de yoga à la maison, prenez le temps de vous échauffer, sinon gare aux blessures. Les taureaux, les longs efforts que vous avez fournis se verront récompensés d'une façon peut-être étrange ou mystérieuse. Les gémeaux, c'est un bon jour pour entreprendre des démarches difficiles, contacter votre hiérarchie ou effectuer d'importantes transactions financières. Les cancers, votre humour sera parfait pour détendre l'atmosphère. Les lions, un sentiment de satisfaction vous permet de lever le pied. Les vierges, votre optimisme se fait sentir agréablement parmi votre entourage. Les balances, vous êtes plus réaliste que d'ordinaire dans vos actions. Les scorpions, une organisation sans faille vous permettra de ne pas vous disperser. Les sagittaires, un vent de fraîcheur pourrait souffler sur votre sensibilité. Les capricornes, en pleine remise en question, vous trouvez tout de même le moyen de répondre aux sollicitations de votre entourage. Les verseaux, sortez du quotidien, vous portera chance. Et puis les poissons, une journée parfaite pour réactiver vos sentiments envers votre moitié.
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0: là là ! Impossible de ne pas chanter sur ce titre exceptionnel de Jason Emraz, I'm Yours sur OCN. Superstar Karato, welcome to Saint-Tropez, juste après Mondial Football.
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1: Et bonjour à toutes et à tous. Ça y est, les derniers matchs de poule ont eu lieu hier soir et cette nuit à la Coupe du Monde 2026. Et l'Algérie s'est qualifiée au bout du suspense pour les 16e de finale après avoir été menée deux fois au score face à l'Autriche. Les partenaires de Riyad Mahrez sont à chaque fois revenus dans la partie, ont même pris l'avantage grâce à l'ancien Citizen à la 93e minute de jeu. Mais l'Autriche a égalisé au bout du temps additionnel à la 96e. Avec ce match nul, l'Algérie termine 3e de son groupe avec 4 points, donc parmi les 8 meilleurs 3e. Et dans le même groupe J, l'Argentine s'est baladée face à la Jordanie. Succès de l'Albicéleste, 3 buts à 1 grâce à Lo Celso, Martinez sur penalty et le 19e but de Messi en Coupe du Monde, ce qui améliore déjà son propre record. Le René Altamari a réduit la marque en vain. L'Argentine a terminé en tête de son groupe. Et dans les autres rencontres de la nuit, le groupe K a connu son épilogue avec un stérile 0-0 entre la Colombie et le Portugal. Ou encore, le Portugal a évité le pire avec le but de Sanchez refusé aux Colombiens à la 90e minute de jeu. Dans l'autre rencontre du groupe, la République démocratique du Congo a surclassé l'Ouzbékistan 3 buts à 1 après avoir été menée pendant une heure. Et hier soir, l'Angleterre a péniblement battu le Panama 2-0 grâce à Bellingham et Kane, alors que la Croatie l'a emporté face au Ghana 2 buts à 1. L'Angleterre termine en tête devant la Croatie. Le Ghana est également parmi les meilleurs 3e. Et on connaît toutes les affiches des 16e de finale. Ça commence dès ce soir avec Afrique du Sud Canada dès 21h. Et puis on retrouvera Allemagne-Paraguay, Brésil-Japon, France-Suède, Pays-Bas-Maroc, Côte d'Ivoire-Norvège, Portugal-Croatie, Australie-Égypte, Suisse-Algérie, Espagne-Autriche, États-Unis, Bosnie-Herzégovine, Belgique-Sénégal et Mexique-Équateur, Angleterre-République démocratique du Congo, Argentine-Cap-Vert et Colombie-Ghana. Voilà, c'est la fin de ce flash. Très belle journée de foot.
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1: Il est 9h, soyez les bienvenus si vous venez juste de nous rejoindre. Belle matinée avec Nassim et la météo partout en Alsace. Et l'essentiel de l'actualité présenté par Pauline Leduc. Bonjour.
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3: Bonjour à tous. Canicule. Deux départements sont encore en vigilance rouge aujourd'hui, tandis que 45 autres sont en vigilance orange à la canicule et ou aux orages. Demain, 22 départements sont maintenus en vigilance orange aux fortes chaleurs, principalement situés dans l'est du pays. La ministre de la Santé constate une surmortalité en lien direct avec la vague de chaleur. Stéphanie Rist a précisé que les chaleurs extrêmes des derniers jours agissent avec un effet retard, notamment chez les personnes les plus fragiles. Sur sa proposition, le Premier ministre a validé une commande de 30 000 climatiseurs pour les hôpitaux. Ils doivent être livrés cet été. Une enveloppe de 100 millions d'euros a été débloquée. De son côté, le ministre de l'Intérieur a annoncé que 74 décès par noyade ont été recensés depuis le début de la canicule le 18 juin. Dans une interview au Parisien, Laurent Nunez a précisé que ces décès sont intervenus en grande partie sur des plans d'eau non surveillés et non autorisés. Certains drames ont également eu lieu dans des piscines privées. Les personnes de plus de 65 ans sont les plus touchées par ces noyades. Le ministre des Transports a assuré que les Français pourront partir en vacances en train malgré la chaleur. Philippe Tabarot a précisé que toutes les cellules de crise sont opérationnelles et les agents préparés face au pic d'affluence en juillet, que ce soit sur la route, les rails ou dans les airs. Le week-end prochain, entre 5 et 8 millions d'automobilistes sont attendus sur les routes du pays. Guerre au Moyen-Orient, Israël a affirmé avoir tué plusieurs terroristes armés dans le sud de la Syrie. L'État hébreu occupe depuis fin 2024 une zone de sécurité sur ce secteur. Le ministre de la Défense israélien a indiqué plus tôt dans la semaine que le pays comptait y maintenir ses troupes pour une durée indéterminée, de même qu'au Liban et à Gaza. L'ancien patineur Philippe Candeloro a été élu président de la Fédération française des sports de glace. Le médaillé de bronze olympique a battu hier au deuxième tour la présidente sortante Gwenaëlle Nourry. La présidence de la FFSG était particulièrement convoitée cette année avec 6 candidatures pour le poste à moins de 4 ans des Jeux d'hiver dans les Alpes françaises.
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1: Bonjour à tous. Aujourd'hui, la chaleur reste écrasante sur l'ensemble du territoire, mais l'atmosphère devient plus instable. Une masse d'air toujours brûlante domine la plaine alsacienne, propice au développement d'averses orageuses pour clôturer ce week-end. Ce matin, le ciel s'éveille en partie nuageux. Quelques nuages se mêlent à de belles éclaircies dès le lever du jour. Cet après-midi, l'instabilité se renforcera avec un ciel partagé entre éclaircies, passages nuageux avec un risque d'averses parfois orageuses sur le département. Ce matin, il fera entre 32 et 34 degrés à Mulhouse, Colmar, Ribeauvillé et Alkirch. Et cet après-midi, entre 32 et 34 degrés, toujours à Cernay, Tann, Kingersheim, Saint-Louis et Huningue.
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0: bien sur ECN avec Nassim. In Her Car, mais quel titre exceptionnel. Je suis hyper heureuse de vous retrouver, de vous accompagner. Vous êtes sur ECN et c'est vraiment un réel plaisir de passer cette matinée avec vous. Une matinée un petit peu particulière, une matinée caniculaire. On n'oublie pas de bien s'hydrater, surtout on prend soin des plus fragiles et on reste au frais au maximum. 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À venir Beyoncé, If I Were a Boy et Dr. Yarrow sur ECN.
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1: Véritable queen, Beyoncé. 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

0: 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Samouraï J. Naira Obsession, juste après la météo partout en Alsace.
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0: Bonjour à tous. Aujourd'hui, la chaleur reste accablante sur l'ensemble du Haut-Rhin et du Bas-Rhin pour ce dimanche, mais l'instabilité gagne du terrain. L'Alsace s'éveille dans une masse d'air lourde et brûlante, propice au développement orageux. Ce matin, le ciel est en partie nuageux sur l'ensemble du département. Quelques nuages se promènent entre de belles éclaircies. Cet après-midi, l'atmosphère deviendra plus orageuse avec un ciel partagé, un risque d'averse parfois soutenu et accompagné de coups de tonnerre. Ce soir, la touffeur persistera. Pour les températures, entre 32 et 34 degrés ce matin, à Sosheim, Wittenheim, Kingersheim, Fastat, Sainte-Marie-aux-Mines et Strasbourg. Et cet après-midi, toujours entre 32 et 34 degrés à Mulhouse, Colmar, Ibeauvillé et Thannes.
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0: Till I Will Be Around. Je vous souhaite à tous de passer une très belle matinée avec Bruno Mars, Treasure, juste après l'horoscope présenté par Manon.
1: Bonjour à tous, l'horoscope de ce dimanche 28 juin, on commence avec les béliers. Si vous envisagez de tester une séance de yoga à la maison, prenez le temps de vous échauffer, sinon gare aux blessures. Les taureaux, les longs efforts que vous avez fournis se verront récompensés d'une façon peut-être étrange ou mystérieuse. Les gémeaux, c'est un bon jour pour entreprendre des démarches difficiles, contacter votre hiérarchie ou effectuer d'importantes transactions financières. Les cancers, votre humour sera parfait pour détendre l'atmosphère. Les lions, un sentiment de satisfaction vous permet de lever le pied. Les vierges, votre optimisme se fait sentir agréablement parmi votre entourage. Les balances, vous êtes plus réaliste que d'ordinaire dans vos actions. Les scorpions, une organisation sans faille vous permettra de ne pas vous disperser. Les sagittaires, un vent de fraîcheur pourrait souffler sur votre sensibilité. Les capricornes, en pleine remise en question, vous trouvez tout de même le moyen de répondre aux sollicitations de votre entourage. Les verseaux, sortez du quotidien, vous portera chance. Et puis les poissons, une journée parfaite pour réactiver vos sentiments envers votre moitié.
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0: classique collector Treasure sur ECN. J'espère que vous avez passé une très belle matinée. N'oubliez pas de bien vous hydrater, minimum 2 litres d'eau par jour. On n'oublie pas également d'aller rendre visite aux plus vulnérables. C'est très important, on s'assure voilà, qu'ils aient bu suffisamment également. Et puis, on reste au frais au maximum en cette journée caniculaire supplémentaire. Je vous souhaite de passer un très bon dimanche. Je vous donne rendez-vous le week-end prochain. Et on se quitte avec DJ Youssef, la team Paya à la vie, juste après Mondial Football. Bye bye, au week-end prochain.
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5: Et bonjour à toutes et à tous. Ça y est, les derniers matchs de poule ont eu lieu hier soir et cette nuit à la Coupe du Monde 2026. Et l'Algérie s'est qualifiée au bout du suspense pour les 16e de finale après avoir été menée deux fois au score face à l'Autriche. Les partenaires de Riyad Mahrez sont à chaque fois revenus dans la partie, ont même pris l'avantage grâce à l'ancien Citizen à la 93e minute de jeu. Mais l'Autriche a égalisé au bout du temps additionnel à la 96e. Avec ce match nul, l'Algérie termine 3e de son groupe avec 4 points, donc parmi les 8 meilleurs 3e. Et dans le même groupe J, l'Argentine s'est baladée face à la Jordanie, succès de l'Albi Céleste, 3-1 grâce à Lo Celso, Martinez sur pénalty et le 19e but de Messi en Coupe du Monde, ce qui améliore déjà son propre record. Le René Altamari a réduit la marque en 20. L'Argentine a terminé en tête de son groupe. Et dans les autres rencontres de la nuit, le groupe K a connu son épilogue avec un stérile 0-0 entre la Colombie et le Portugal, ou encore le Portugal a évité le pire avec le but de Sanchez refusé aux Colombiens à la 90e minute de jeu. Dans l'autre rencontre du groupe, la République démocratique du Congo a surclassé l'Ouzbékistan 3-1 après avoir été menée pendant une heure. Et hier soir, l'Angleterre a péniblement battu le Panama 2-0 grâce à Bellingham et Kane, alors que la Croatie l'a emporté face au Ghana 2-1. L'Angleterre termine en tête devant la Croatie. Le Ghana est également parmi les meilleurs 3e. Et on connaît toutes les affiches des 16e de finale. Ça commence dès ce soir avec Afrique du Sud-Canada dès 21h. Et puis on retrouvera Allemagne-Paraguay, Brésil-Japon, France-Suède, Pays-Bas-Maroc, Côte d'Ivoire-Norvège, Portugal-Croatie, Australie-Égypte, Suisse-Algérie, Espagne-Autriche, États-Unis, Bosnie-Herzégovine, Belgique-Sénégal et Mexique-Équateur, Angleterre-République démocratique du Congo, Argentine-Cap-Vert et Colombie-Ghana. Voilà, c'est la fin de ce flash. Très belle journée de foot.
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1: Il est 10h, merci d'être avec nous. Vous faites le bon choix, vous écoutez Radio ECN partout en Alsace, à Belfort et Montbéliard également. Merci de nous écouter en Suisse, en Allemagne. C'est Fiesta Orientale, vous êtes avec Asdine, nous sommes le dimanche 28 juin, tout va bien. Bonne matinée à tous.
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1: J'espère que vous passez une très belle matinée et surtout un très très bon week-end. On va pas revenir sur ces températures folles. Hein. On l'aura compris, nous, on vous propose de traverser la Méditerranée direction le Maghreb, l'Algérie, la Tunisie, le Maroc, le Moyen-Orient, l'Égypte et surtout le Liban. Avec une pensée toute particulière à nos amis libanais, à nos amis palestiniens. On leur souhaite bien sûr beaucoup de courage, la paix, vivement la paix dans cette région. Une fois pour toutes, c'est ce qu'on souhaite de tout cœur. Pour l'heure, c'est la musique qui nous accompagne. Pour vous, le standard 03 89 320 818. Vous nous appelez, on joue au titre que vous aimez avec les dédicaces qui les accompagnent. On démarre très fort ce nouveau rendez-vous de Fiesta Orientale avec Abou Yusra, Fritagat, incontournable, indispensable, très sollicité au standard. Zamouzain, El Hob, Khaled tout à l'heure, Joseph Attier avec son nouveau single. Mais là tout de suite, on retrouve la star libanaise pour tous nos potos et tous nos amis libanais, Raghiba Alama, l'une des grandes stars de la musique orientale avec son nouveau single. C'est une pépite, c'est une perle. Enta El Dunia, c'est rien que pour vous, c'est cadeau et c'est que du bonheur sur la plus colorée des radios. Bon dimanche à tous.

0: toute la musique qu'on aime et surtout toute la musique que vous aimez, que vous me demandez. Abou Yusra, l'un est un auteur-compositeur égyptien, l'autre est une grande actrice égyptienne. Elle cartonne dans tous les pays du Maghreb et du Moyen-Orient. Yusra, magnifique diva du cinéma, et Abou, super talentueux chanteur-interprète. Fritagat, c'est une petite bombe ce titre, on ne se lasse pas de vous le jouer. Vous nous appelez les amis au 03 89 320 818, vous êtes avec Aznit jusqu'à midi. On salue Anan du côté de Montbéliard, toujours fidèle au rendez-vous de Fiesta, toujours au téléphone à nous passer des petits coucous. Khaled, Chico, Gypsy, c'est ce qui arrive maintenant, c'est pour vous. Du côté de Montbéliard avec Gitano sur ECN, yalla.
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0: Et avec Sana El Helwa, encore une petite bombe qui nous vient du Liban ce matin, ring pour vous sur Océane et dans Fiesta.
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0: Et du soleil, on en a eu droit énormément ces derniers jours, hein. Canicule depuis une quinzaine de jours. On est là avec vous, nous, pour vous apporter pas de la fraîcheur, pas de soleil, mais surtout du dépaysant. Vous n'avez pas besoin d'autre chose que de ça, avec la musique qui nous amène et qui nous fait traverser la Méditerranée. Et là, je vous propose de retrouver Saint-Levant. Il y aura Fadel Sheker, on écoutera également Amor Diab, forcément. Et puis Tiou Tiou, il nous vient de Kabylie, mais également du côté du Maroc. On écoute No Te Vayas lorsque la musique maghrébine rencontre la musique flamingo. Ça donne une petite pépite, c'est pour vous maintenant sur
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0: Fadel Sheker à l'instant avec Roh El Bahir. Encore une petite perle ce matin, rien que pour vous dans Fiesta sur Radio SN, extrait de son dernier album qu'il faut vite vous procurer. Il est vraiment excellent, le dernier opus de Fadel Sheker.
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0: Elle fait partie des artistes qu'on aime beaucoup. Vous jouez dans Fiesta Orientale et promis, tout à l'heure, on vous jouera le single de Sadlam Jared avec le fils de Fadel Sheker qui s'appelle Mohamed Sheker. Ils avaient collaboré ensemble sur cet album. Et Sadlam Jared l'a invité sur l'excellent El Kamar Diali. On l'écoute tout à l'heure, promis, en début de deuxième heure. Mais là, pour terminer en beauté, c'est du Amor Dieb qui se prépare et le son qui nous vient d'Alger, Mou Milano, Mezelti Kimabikri. Ça également, ce sont les hits que vous me demandez. Merci à Soumia qui habite du côté de Saint-Louis qui nous le demande. On a également Samia de Strasbourg qui écoute Radio SN depuis déjà quelques mois maintenant et qu'elle kiffe. Elle a découvert cette radio à Strasbourg. Ça fait que depuis deux ans et demi qu'on est à Strasbourg. Beaucoup d'auditeurs encore et auditrices ne nous connaissent pas. Et doucement, doucement, les auditeurs viennent vers nous et ça nous fait très, très plaisir. Merci à Samia pour le message. Mou Milano, ça va arriver. C'est pour toi, tous tes potes et ta famille du côté de la Kabylie, du côté également de Gigel. Merci d'écouter la plus colorée des radios. 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Le son de Milano et d'Amor Dieb, c'est maintenant sur OCN. Yalla.
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2: Il est 11h, vous écoutez Radio ECN, vous êtes avec Asdine, merci d'être avec nous. Vous nous écoutez à Strasbourg, Colmar, Mulhouse, Belfort-Montbéliard, du côté de Wallenheim en Allemagne, à Bâle également en Suisse. Merci d'être là, ne changez rien, le voyage continue sur Radio ECN.
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2: Et j'espère vraiment de tout cœur vous passer un très très bon moment, notre compagnie. Continuez à nous appeler au 03 89 320 818. J'ai Christelle qui nous écoute du côté de Colmar ce matin, qui nous demande distinct l'excellent Yemma. Ça va arriver dans quelques minutes. Ça, c'est la zik qu'on va retrouver le 4 juillet prochain du côté du Casino Barrière à Blotzheim pour la nouvelle soirée Summer Night. Vous le savez, on vous propose tout au long de l'été des Summer Night Party. Cette fois-ci, c'est une soirée white. White Party, venez tous habillés en blanc avec DJ Mike au platine, DJ Lead. Ça va être énormissime. R&B, old school, hip-hop, latino, oriental, années 80, funky disco. Il y en aura pour tous les styles, tous les goûts. Ça va être une belle soirée d'été. On compte sur vous. Et en plus, la bonne nouvelle, les amis, c'est qu'on vous offre des invitations gratuites. Vous nous appelez au 03 89 320 818. 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Mais attention, invitation obligatoire à choper sur le site web ou sur Radio ECN. Ziad Bourgi, Zosa Fatié, Distinct, c'est ce qui vient maintenant sur ECN. Yalla, c'est parti.

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0: Shaker, le fils du grand Fadel Shaker. Son fils suit les traces de son papa et avec beaucoup de succès, Elka Mardielli, Zad Lamjared, cartonne avec ce titre, on aime beaucoup. Encore une petite pépite qu'on vous joue ce matin sur Radio ESN. La playlist, elle est sur notre site internet, radioesn.com. Et puis si vous souhaitez nous joindre, 03 89 320 818.
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0: Et j'espère les amis que vous allez passer un excellent été. Il a commencé il y a bien longtemps avec ses températures complètement folles et puis ses records absolus de température. Mais ça va se rafraîchir gentiment mais doucement. On espère que les orages vont un peu venir et nous rafraîchir tout ça. Les températures resteront estivales et nous on vous donne rendez-vous le 4 juillet prochain au Casino Barrière Bleu de Saint pour la grosse grosse soirée Summer Night White Party. Venez tous habillés en blanc avec DJ Mike et DJ Leader et puis également du côté du Parc des Eaux Vives à Huningue tout au long de cette journée du samedi 4 juillet. Vous allez pouvoir profiter d'un grand pique-nique géant. Il y aura des food trucks pour vous restaurer, barbecue, des granitas, des glaces, un clown avec des animations pour les enfants, DJ musique. Vous allez pouvoir vous prélasser le long du Parc des Eaux Vives, assister, profiter des démonstrations de canoë kayak. Vous allez pouvoir également prendre des cours et participer à ces pratiques du côté du Parc des Eaux Vives pour faire du paddle ou du canoë kayak. Vous verrez, c'est vraiment excellent. Plus d'infos sur la page de la ville d'Huningue, mais également sur les pages Facebook de Radio ESN et Instagram. Également, c'est le 4 juillet prochain. Une belle journée en perspective avec Radio ESN. Happy Day avec Radio ESN au Parc des Eaux Vives à ne pas manquer. Et puis après, à la soirée, on se donne rendez-vous au Casino Barrière Bleu de Sam. Que de bons programmes pour cet été. Wael Kafouri après la pause, Amor Diab Zamouzain. Et là, tout de suite, on retrouve Mok Saïb, la star algérienne, avec nouveau départ maintenant sur ESN. Yallah.
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0: Et on me pose la question, hein, souvent standard, quand vous m'appelez, ainsi il y a une prochaine Fiesta Orientale qui se prépare. Et oui, la bonne nouvelle, c'est qu'elle aura lieu au mois de septembre. Hein, on terminera et on clôturera l'été fin septembre avec une très très belle soirée orientale. On vous en reparlera et ça se passera du côté de The Place to Be, le lieu qu'il ne faut pas manquer pour passer de belles soirées. C'est du côté du Casino Barrière Blotzheim fin septembre. On en reparlera bien sûr dans les prochaines semaines. Les événements de l'été, bien sûr, sont sur notre page Facebook avec tous les événements qu'on organise un peu partout où on est en partenariat ou tout simplement en tant que support pour les accompagner, leur faire la promo. Venez sur nos réseaux sociaux Facebook, Instagram et puis bien sûr sur radioecn.com. Zamouzain, Sam Safia. Il y aura également Katira tout à l'heure, la reprise d'un grand classique Rai de Cheb Houssem. Et puis là on écoute Amor Dieb avec Ahla Elia. C'est son nouveau single maintenant sur ECN.
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0: fait vraiment des miracles, hein. Avec un bon agent IA, vous pouvez retravailler des classiques. C'est le cas de ce single interprété initialement par Cheb Houssem. C'était Yakatira, version 2026, retravaillé, remasterisé par l'IA. C'est vraiment bon, on aime beaucoup, c'est l'un de nos chouchous du moment et vous êtes très souvent amené à nous appeler pour nous le solliciter. C'est pour vous ce matin et c'est cadeau dans Fiesta. Ziad Bourgi, on le retrouve avec l'UM Yaoumi, c'est maintenant. Et je vous rappelle que vous pouvez bien sûr nous joindre au 03 89 328 818 pour la dernière ligne droite de l'émission. Vous souhaite encore à toutes et à tous une très belle matinée à l'écoute de Radio ECN.
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0: Et l'émission de ce dimanche 28 juin, sans vous jouer le dernier single de Saint-Levant qui fait un véritable carton, Sabah El Ward, un clip magnifique, hein, je vous le poste sur la page Facebook de Radio SN et c'est avec lui qu'on va se donner rendez-vous la semaine prochaine puisque Fiesta Oriental est avec vous tout au long de l'été. On est là à vos côtés pour vous faire voyager, vous faire vibrer, vous mettre le soleil entre les oreilles, même si en ce moment on est côté soleil, on est plutôt très très gâté. Et je vous donne rendez-vous également ce soir pour un spécial musique non-stop R&B Mix, mais avant de nous dire au revoir, on retrouve le numéro 1 de Fiesta tout de suite.
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0: Et le numéro 1 depuis maintenant 5 semaines, 6 semaines même, c'est Kheireddine Soltani, Sous le soleil de Tunisie. Ça, c'est très très bon. C'est le titre qu'on aime beaucoup en ce moment. Hein. Direction les plages de Hammamet, les plages de Bizerte, les plages de la Marsa, de Djerba. Kheireddine Soltani, c'est dit vous Saïd, forcément. Et on ne se lasse pas de vous jouer ce titre. Hein. Un bel hommage à la Tunisie et pour tous nos amis tunisiens qui nous écoutent et tous ceux qui vont partir en vacances du côté de la Tunisie. Kheireddine Soltani, c'est avec lui qu'on se dit ciao ciao. Tropicana arrive tout de suite après avec l'INSEE. 14h, il y aura Johan pour les rendez-vous du week-end après-midi et à 18h, R&B Mix spécial musique non-stop. Je vous embrasse les amis, profitez de votre week-end, soyez prudents, à très bientôt, ciao ciao tout le monde.
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1: 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Bonjour à tous, bon dimanche et bienvenue. Il est midi sur ECN dans Tropicana avec Chloé Baila Bajo La Luna.

0: sur Océane avec Dani Reggaeton.
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0: Comment ça va aujourd'hui? Soyez les bienvenus, Céline C. Je suis hyper heureuse de vous retrouver, de vous accompagner. Vous êtes sur Océane, vous êtes dans Tropicana. S'il vous plaît aujourd'hui, protégez-vous bien, chaleur caniculaire. On n'oublie pas de bien s'hydrater et on prend soin des plus vulnérables et puis surtout on reste au frais. Alors sur Océane, dans Tropicana, on voyage sur les plus belles plages de la Caraïbe. De la chaleur, oui, mais de la chaleur proche d'un point d'eau, c'est encore mieux avec le meilleur de la musique latino. Pour démarrer cette nouvelle heure, Romeo Santos, Marc Anthony et John Z, Paquet Soudé sur Océane dans Tropicana.

0: Romeo Santos et Marc-Anthony au Tambien sur ECN dans Tropicana.
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0: Vous êtes sur ECN, vous êtes dans Tropicana. Soyez les bienvenus si vous venez juste de nous rejoindre, avec pas mal d'activités à faire là pour ce week-end. Si vous êtes du côté de Colmar, il y a le plan d'eau de Colmar-Roussen. Si vous êtes à Huningue, il y a le parc des Eaux Vives. Si vous préférez les endroits ombragés, il y a les forêts des Vosges, ou bien encore les gorges, les cascades, les sentiers en sous-bois. N'hésitez surtout pas pour chercher des petits points frais sur ECN dans Tropicana. On continue d'en profiter pleinement avec Lushan, Ro Alejandro et le collectif Métissé.
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0: sur ECM dans Tropicana avec Lucianero Alejandro Nostalgico.
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0: Un autre bon plan à partager pour ce week-end, histoire d'être au frais, histoire d'être sous la clim, au cinéma pour aller voir des mignons et des monstres, une histoire aussi rocambolesque qu'absurde, mais bien sûr totalement véridique, qui raconte comment les mignons, partis à la conquête d'Hollywood, sont devenus des stars de cinéma. ECM Ciné au 7-11-12, ECM Ciné au 7-11-12 pour repartir avec vos invitations pour aller voir le tout nouveau Mignon, à venir, Luis Fiondi Farruko et W. Angie Lucas, Peso Pluma, la bébé, le remix sur ECM dans Tropicana.

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1: Luis Cionci et Farruko, Perfecta sur ECN dans Tropicana.
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1: Et ce qui serait vraiment parfait là tout de suite, c'est d'être au bord de l'eau, cocktail à la main, avec les chaleurs intenses. Et le meilleur de la musique latino dans les oreilles, et c'est exactement ce qu'on fait avec CNCO, Beso sur ECN dans Tropicana, ça arrive.
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1: 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Il est 13h, vous êtes sur ECN dans Tropicana avec les Jonas Brothers, Karol G et Shakira Burna Boy, Die Die.

0: sur ECM dans Tropicana avec les Jonas Brothers et Karol G.
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0: On continue d'en profiter pleinement, on continue de se la couler douce. Vous êtes sur ECN, vous êtes dans Tropicana et on continue de profiter du meilleur de la musique latino avec Camila Cabello qui se prépare en featuring avec Maria Becerra juste après l'exceptionnel Pedro Capó. Buena suerte, bon dimanche à tous.

0: Camila Cabello et Maria Becerra sur ECN dans Tropicana.
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0: Alors, je ne sais absolument pas ce que vous avez prévu de faire ce week-end. Le Parc des Eaux Vives de Huning vous donne rendez-vous pour le Happy Day. Alors, le week-end prochain, le 4 juillet de 10h à 18h, une journée festive au bord de l'eau avec baptême de raft. Il y aura pas mal d'animations pour les plus petits. L'entrée est totalement libre. C'est un événement organisé par la ville de Huning en partenariat avec nous. Donc, franchement, n'hésitez surtout pas à vous retrouver tous les détails sur notre compte Instagram ou sur notre compte Facebook Radio ECN. Bad Bunny Rosalia pour la suite.
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0: sur ECN avec Juan Magan, Mal de Amores.
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0: Aujourd'hui, nous sommes dimanche et c'est vrai que c'est une journée assez extrême niveau chaleur. N'hésitez surtout pas à aller au musée, histoire de vous rafraîchir un petit peu. Vous êtes sûr que le musée est climatisé. Et puis n'hésitez pas surtout à consulter les plans canicules municipaux. Vous allez pouvoir retrouver absolument tout sur la ville de Mulhouse, sur la ville de Colmar ou bien encore de Belfort ou de Montbéliard. À venir, Anita et Cardi B sur ECN dans Tropicana.

0: Rupee Daddy Yankee sur ECN dans Tropicana. Tempted to touch, quel classique.
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0: Ah là là là là là là, je vous souhaite à tous de passer un superbe week-end. Protégez-vous bien, prenez soin des plus fragiles, s'il vous plaît. Aujourd'hui, nous sommes en plein cœur d'une vague de chaleur extrêmement chaude. C'est la canicule et puis nous, on se retrouve le week-end prochain, toujours entre midi et 14h dans Tropicana. Sans canicule, on espère bien. On se quitte avec Prince Royce, Solita sur ECN dans Tropicana. Bye bye.
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1: Bienvenue, bon dimanche avec nous sur ECN. Une très belle après-midi à Mulhouse, Colmar et Strasbourg. Il est 14h.
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Légende, c'était Even sur Radio Seine. Très bon dimanche avec nous. On passe l'après-midi ensemble. C'est Johan. J'ai plaisir de vous accompagner jusqu'à 18h avec les hits de Seine. Tommy Bugsy, mon papa à moi. Ça figurait d'ailleurs sur le calibre qu'il te faut, le premier album de Tommy Bugsy qui était sorti en 96. Donc Tommy Bugsy, dans quelques minutes, le nouveau soprano que j'adore qui s'appelle DJ. Et tout de suite, c'est Tila avec Travis Scott. Voici Water sur Seine. Excellent week-end.

0: ECN avec Stomy Bugsy et Mon Papa à moi. Allez, on joue ensemble. 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Offenbach qui arrive. Et Maluma également sur ECN. Bon dimanche.
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0: Offenbach avec Miles Away sur Radio Seine à Mulhouse, Colmar et Strasbourg. Dans quelques minutes arrive Elton John avec Britney Spears, Hold Me Closer. Britney Spears, 44 ans, hein, qui est la mère de Sean Preston, 20 ans, et Jaden James, 19 ans, qu'elle a eu avec son ex-mari, Kevin Federline. Bon, ses fils ont déménagé du côté d'Hawaï pour vivre avec leur père, mais Britney Spears ne désespère pas. Elle est prête pour un autre enfant, c'est ce qu'elle a dit il y a quelques jours sur ses réseaux sociaux. Elton John, Britney Spears, donc ça se prépare. Tout de suite, c'est Dr Yaro sur ECN.
1: Ah, c'est bon.

0: Rejection, c'était Martin Solveig sur ECN. 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Avant 15h, Charlie, Joe Aaron avec Nicky Yam, c'est Magia qui se prépare sur ECN.
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1: ECN, on est en mode week-end, tout va bien, excellent dimanche à Mulhouse, Colmar et Strasbourg, il est 15h. 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

C'est Radio SN partout dans la région. Merci d'être avec nous et partout dans le monde hein, grâce à Internet. N'oubliez pas le site radioecn.com. Dans quelques minutes, le groupe En Vogue, groupe pop R&B américain. La chanson date de 1992. On va s'écouter My Loving, premier single de leur deuxième album. À l'époque, l'album, c'était Funky Divas qui était sorti également en 1992. Donc on va s'écouter My Loving dans quelques minutes. En Vogue, il y aura David Guetta également avec Jennifer Lopez, Save Me Tonight, et tout de suite c'est Khalid sur ECN.

0: En Vogue, My Loving, c'est Radio Seine. Belle journée, excellent dimanche et attention, un week-end prochain. Gros week-end, en tout cas, ça démarre à jeudi prochain, le 2 juillet jusqu'au 5. Donc, c'est les Eurockéennes de Belfort avec encore une fois du beau monde. Hein. Il y aura Feu Chatterton, Aya Nakamura, The Offspring, Aurel San et plein d'autres. 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Bonne chance, dans quelques minutes arrive Nazim avec Inner Car sur ECN.
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À Mulhouse, Colmar et Strasbourg, c'est Radio Seine avec Ed Sheeran, Azizam. Dans quelques minutes, Ariana Grande avec The Weeknd. Ariana Grande qu'on verra tout simplement au cinéma dans la comédie familiale Mon beau-père, ma belle-fille et moi. Bon, elle ne sera pas la seule hein, côté musique à se retrouver devant les caméras de cinéma. Bad Bunny, lui, sera à l'affiche de Porto Rico. C'est un thriller dramatique. La chanteuse britannique Ray fera ses débuts dans le drame psychologique Linéage. Travis Scott également, qu'on verra dans un film d'action musical qui s'appelle Rolling Loud. Et Dua Lipa, elle sera dans Pick It, un thriller glamour ancré dans le milieu de la mode. Donc voilà, beaucoup de stars de la musique feront leur premier pas pour certains, pour certaines, au cinéma. Ariana Grande, The Weeknd, ça arrive et tout de suite, c'est Josie avec New To Z sur ECN.

0: On se fait vraiment plaisir hein, sur Radio SN avec ce souvenir. Enrique Iglesias, Sean Paul, le remix de Bailando. 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L'entrée est libre, l'événement est organisé par la ville de Huningue et c'est en partenariat, vous l'avez compris, avec ECN. Davy qui arrive avec Thames, on va s'écouter Rain Dance, arrive avant 16h.
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2: C'est Johan pour vous accompagner en ce dimanche après-midi à Mulhouse, Colmar et Strasbourg. Il est 16h.

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C'est Radio SN, bon dimanche avec nos herbes à l'instant avec Location dans quelques minutes, SWV avec leur chanson Right Here, extraite de leur tout premier album qui s'appelait It's About Time. La chanson est sortie en 92, ça a bien marché en tout cas pour cette chanson Right Here, Human Nature. Et il y aura Pierre Demar également qui arrive avec Je Pense à Vous, et tout de suite c'est Amber Mark avec Let Me Love You sur SN.

0: 1992 pour ce titre, Right Here, les SWV à l'instant sur ECN en ce dimanche après-midi. 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Dans quelques minutes, Rocco Hunt avec Lola Indigo. On va s'écouter Caramello sur ECN.
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Rehab, c'était Believe sur Radio Seine à Mulhouse, Colmar et Strasbourg. Il y aura Lato avec Maria Carré, Big Energy. Il y a les Backstreet Boys, grosse surprise, hein, ils viennent de dévoiler le single Bottle Up qu'on va s'écouter, leur tout nouveau titre enregistré pour la bande originale de La Patte Patrouille, le film Mission Dino. Bon, plus de 30 ans après leur début, les Backstreet Boys, hein, qui restent une référence de la pop mondiale. Le groupe connaît d'ailleurs un nouveau souffle grâce au succès de sa résidence Into the Millennium. Ça se passe du côté de Las Vegas. Les Backstreet Boys, tout de suite, voici Bottle Up sur ECN.

0: avec le single d'Eddy DJ, là aussi, gros son des années 2000 sur Radio SN. 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Allez, bon dimanche avec nous. Gims qui se prépare, on va s'écouter Soleil.
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2: Ça passe vite, déjà 17h. 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

C'est Radio SN, bon dimanche avec nous Billie Eilish, à l'instant Birds of a Feather, et Billie Eilish qu'on retrouvera au cinéma, elle s'illustrera dans la nouvelle adaptation introspective de The Belgiar. Donc voilà, c'est prévu pour cette année, elle va faire ses débuts au cinéma. Usher qui arrive avec You Remind Me, Harry Styles également, Dance No More, et voici Sia avec Chromeo, c'est I Forgive You sur OCN.

0: Belle fin d'après-midi avec nous sur Radio Scène. C'était Usher à l'instant avec You Remind Me. Ça vous dirait d'aller au cinéma? On vous emmène voir des mignons et des monstres. Vous allez faire plaisir aux enfants. Donc les mignons qui sont de retour au cinéma depuis mercredi. Une histoire aussi rocambolesque qu'absurde, mais bien sûr totalement véridique, hein, qui raconte comment les mignons partis à la conquête d'Hollywood sont devenus des stars de cinéma pour finalement tout perdre en libérant au passage une bande de monstres déchaînés. 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Dans quelques minutes, 109 légendes qui arrivent avec San Francisco.
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Ah, nous, on est comme ça, on vous envoie du soleil avec J Balvin sur Radio SN en ce dimanche fin d'après-midi à Mulhouse, Colmar et Strasbourg. Et on vous envoie également toutes les infos, toute l'actu à ne pas manquer. Ça se passe sur nos réseaux sociaux. Vous allez sur Facebook ou sur Instagram. Facebook, c'est ECN tout simplement. Et sur Instagram, Radio ECN. N'hésitez pas à venir commenter l'actu et à nous laisser également vos petits messages. L'artiste qui arrive avec Awa Imani, ça sera Chocolat en souvenir. Et Calvin Harris tout de suite, voici Satisfy sur ECN.

0: Ça fait partie des gros sons des années 2000. On s'en lasse pas, les super funk à l'instant avec Lucky Star sur Radio Seine. Alors je vous souhaite de passer une superbe soirée. Cette soirée justement, vous allez la passer avec Asdeen et l'émission de référence, c'est R&B Mix qui arrive. Donc 18h, 22h sur Radio Seine. Je vous souhaite également par avance de passer une très très belle semaine puisque moi j'aurai le plaisir de vous retrouver le week-end prochain, donc samedi et dimanche entre 14h et 18h. On va se quitter avec Charlie et Joe Aaron avec Nicky Yam, Madja sur ECN pour vous emmener jusqu'à 18h. Salut tout le monde!
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